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Le triomphe de l'amour par Areski, c'était en 2010. On va écouter une de ses chansons, entendre sa voix douce, sa musique chaleureuse, sa poésie décalée. 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

C'était la voix d'Asfar Shamsi à l'instant sur FIP. 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
3: Bonsoir à tous, comme un samedi d'automne recroquevillé dans nos changements de saison, dans les armoires, les assiettes, mais aussi peut-être dans les recoins plus mystérieux de nos humeurs. En tout cas, nous, on a de quoi faire la fête ce soir au Club Joseph. Il n'y a qu'à demander à Thomas Curbillon, à la baguette magique de nos gymnastiques jazzistiques du samedi soir. Bonsoir Thomas.
4: Bonsoir, à votre service. Bonsoir Charlotte Dubring.
3: On veut du bonheur.
4: Je veux, mais oui, mais je suis déjà ravi d'en apporter avec vous, puisque c'est déjà quand même, c'est plus facile aussi d'en apporter dans la joie et la bonne humeur.

0: On va commencer avec une Suédoise.
1: Oui.
0: Ben oui. En fait, c'est assez... Vous chinez, vous regardez, vous fouinez, vous cherchez Snorkirk, batteur bien connu des auditeurs de FIP. Et puis vous dites, mais il joue sur quoi?
1: Avec
0: et on tombe sur cette chanteuse, exactement.
1: Amanda Ginsburg, chanteuse de jazz, songwriter suédoise, mais elle aussi, elle vit au Danemark, c'est ça?
0: Tout à fait.
1: La scène scandinave. Tour at Vikan Skrata. Heureusement qu'on peut rire, c'est ça que ça veut dire. Et c'est le titre de cet album enregistré en trio.
0: Oui, tout à fait. En 2024, il y a un autre disque en duo depuis. Mais alors, il y a plein de morceaux donc, en suédois. Et puis, il y a ce morceau où c'est difficile de savoir si c'est en anglais, mi-suédois, mi-anglais.
1: Ouais.
0: Il y a un peu des deux, j'ai l'impression.
1: Ipskit.
0: Oui, Ipskit. Et il y a un solo du trompettiste Tobias Winklund qui est absolument incroyable. Donc, guettez tous les moments, le moment où elle chante, le moment où il y a la trompette, enfin tout. Voilà.
1: On fait attention,
0: vous,
1: on écoute, on est tout oui.
0: Vous nous guettez à la fin aussi, on reviendra.

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0: ce n'était pas en accéléré, c'était leur rythme naturel sur cette anthropologie de Parker et Gillespie, a priori surtout Parker. Je me tourne vers vous, Thomas.
1: Oui, c'est de Charlie Parker, exactement. Ça, tout
0: interprété
1: à fait.
0: Par Dizzy Gillespie et les Double Six. Les Double Six de Paris.
1: Hein. Eh oui, s'il vous plaît.
0: Comme les champignons, 1963.
1: Et Bud Powell au piano, qu'on entendait marmonner, c'est telle l'une de ses marques de fabrique en plus du génie. C'est-à-dire qu'il marmonnait et il était génial. C'est bien d'avoir les deux. Et là, alors, justement, il y a quelques semaines, fin septembre, le trompettiste que nous écoutons actuellement, depuis quelques mois, il fait des publications pour parler des solos qu'il aime. Il est très charismatique et il a multiplié par 10 son nombre de followers sur les réseaux. Et il y a notamment ce disque qu'on vient d'écouter, des Double Six, dont il parle. Et c'est vrai que c'est un disque qui n'a pas forcément le même écho aux États-Unis. C'est pour ça que vous voyez ce que je veux dire, que j'en parle.
0: Il l'a mis en avant.
1: Voilà, et c'est magnifique. Il parle notamment de Con Alma. Et il faut aller voir sur sa page, parce que c'est très très beau quand il parle de la musique des autres.
0: Bruce Harris, donc, on écoute. Là, en 2017, c'était l'album Beginnings.

0: par Bruce Harris. C'est l'un des 5 trompettistes que l'on doit connaître, selon Wynton Marsalis.
1: Oui, alors Wynton Marsalis, c'est pas non plus.
0: Un petit trompettiste.
2: Oui, non, c'est vrai que ça doit faire bizarre quand même quand Wynton Marsalis dit ça de vous. Vous voyez ce que je veux dire?
0: Ils ont joué ensemble, c'était un peu... Il peut dire
2: c'est l'un des 5 meilleurs hot dogs de New York, tout ça, ça compte, mais quand Wynton Marsalis parle de vous en tant que trompettiste, ça a encore plus de... quand même. On va écouter un groupe vocal, enfin deux groupes vocaux.
0: Le temps de manger un petit hot dog.
2: Voilà, allez. Le premier est français. On en parlera tout à l'heure quand même, parce que ça vaut le coup.

0: Vous êtes au Club Jazz AFIP et le premier groupe vocal que nous avons entendu s'appelle, c'est un trio, s'appelle Bloom. L'album sort le 16 octobre.
1: Vendredi.
0: Exactement, vendredi prochain, et oui. Et elles seront toutes trois, hein, Léa Castro, Laurence Ilius et Mélina Tobiana, pardon. Elles seront toutes trois le 25 novembre pour fêter ça et aller fêter ça avec elles. On y sera peut-être.
1: C'est au Sunset. C'est
0: exactement.
1: Rue des Lombards.
0: Ouais, au Sunset le 25 novembre. Exactement.
1: Et après, on était en pleine Agua de Beber à l'instant. Nous aussi, d'ailleurs, on a l'Agua de Beber. Et c'est de Tom Jobim et Vinicius de Moraes. Alors pourquoi? Pourquoi ce nom de quartet, Quarteto MC, qui était accompagné du Tamba Trio? Eh bien parce que c'est Vinicius de Moraes qui les a appelés comme ça, parce qu'il s'agit de Siva, Sinara, Silène, Sibel. Et du coup, Vinicius a eu l'idée de les baptiser le Quatuor en Si. C'est joli.
0: C'est très beau, c'est quatre sœurs.
1: Quarteto MC. Voilà, et c'est un disque indispensable, ce disque sans définitivo de 1966.
0: Voilà. Allez, ben, 2021 avec le Jasmine Big Band, elles sont 17, elles sont brésiliennes, et c'est un Big Band absolument magnifique, vraiment. Et ce disque, notamment, Quando Eu Te Viro. Ça y est.
1: Je sais pas.
0: Ça y est, je sens la moquerie. On va laisser écouter la musique de toute façon. Voilà.

0: Dans la série des belles voix oubliées, Tony Travis à l'instant, chanteur et acteur des années 50, né lui aussi d'ailleurs en 1926. Mais la voix reste, la preuve avec ce Morning Glow qu'on vient d'écouter, il était accompagné du Dennis Farnon Orchestra. Et là, c'est extra, on retourne ou on reste à New York tout de suite pour votre Jazz Fact du jour, Thomas.
1: Il était une fois un monde merveilleux. Un monde où la musique régnait en maître, où les mélodies enchanteresses habitaient chacune des pièces de chacune des habitations. Un monde où l'on fabriquait des chansons, de A à Z, de la mélodie aux paroles, en passant par l'harmonie. Où l'on éditait les partitions, des chansons que l'on pouvait même entendre juste après qu'elles aient été composées. Si Alice avait son Wonderland, Peter Pan son Neverland, la chanson américaine, elle, avait Tin Pan Alley. Tin Pan Alley. Il y avait tant de musique à Tin Pan Alley que lorsqu'on s'y promenait, on pouvait y entendre les plus belles mélodies. Tenez, fermez les yeux et écoutez. Bienvenue à Tin Pan Alley.

Oui, bon. Pardon. Oui, bon. Vous vous attendiez pas à ça. Je le sens. Car Tinpanalay pourrait se traduire par l'allée des casseroles en fer blanc. Eh oui, il y avait tant de pianos dans cette rue de Manhattan que l'été, lorsqu'il faisait trop chaud et qu'on ouvrait les fenêtres, tous ces pianos joués en même temps donnaient à peu près ce que l'on vient d'entendre, comme si l'on tapait sur des casseroles, d'où ce nom. Tinpanalay, donné par le journaliste et compositeur Monroe H. Rosenfeld dans l'un de ses articles, un nom qui fait désormais partie de l'histoire. Si l'expression est utilisée pour décrire cette rue new-yorkaise, près d'Union Square, plus précisément la 28e rue ouest à Manhattan, Tinpanalay désigne plus généralement les chansons américaines de cette époque et même encore plus globalement, l'industrie musicale de la fin du 19e siècle jusque dans les années 30. Car oui, nous parlons d'un temps que les moins de... Enfin, vous connaissez la chanson. Nous parlons surtout d'un temps où les phonographes n'existaient pas. On ne pouvait donc pas, chez soi, écouter de la musique enregistrée, ni à la radio d'ailleurs. Alors, qu'est-ce qu'on faisait? Eh bien, on la jouait. On la jouait sur son piano, des pianos fabriqués en masse à la fin du 19e siècle et qui étaient tout à fait abordables en termes de prix. Et il fallait donc fournir le plus possible de chansons au format de partition. Un marché, un business qui va vite se développer et l'idée, pour pouvoir être efficace, c'est de créer comme un travail à la chaîne, un endroit où tout serait fabriqué sur place, réuni sous le même toit. Quelqu'un écrirait la mélodie, qui la donnerait ensuite à quelqu'un qui y mettrait des paroles, puis quelqu'un pour éditer ses feuillets, bref, tout le travail. Mais il fallait bien aussi que les clients puissent entendre ces chansons avant d'acheter la partition pour les reproduire chez eux. Et c'est ainsi que chaque maison d'édition de Tinpanalay possédait ce qu'on appelait un song plugger. Comprenez, un démarcheur de chansons, un démonstrateur en quelque sorte, qui était au piano et jouait chacune de ses nouvelles compositions. Car à Tinpanalay, tout était organisé pour fabriquer, mais forcément aussi pour vendre la musique. On repartait avec sa partition à consommer chez soi, comme on partait avec des friandises. Et forcément, beaucoup de ces compositeurs sur mesure vont vite se faire connaître. L'un d'eux s'appelle Israel Isidore Beilin, mais est plus connu sous le nom d'Irving Berlin.

snow. Irving Berlin écrira près de 1500 chansons, dont, oui, effectivement, ce White Christmas. Si les thématiques sont souvent simples, les paroles, elles, ne sont jamais simplistes. Car c'est vrai, le quotidien et même l'actualité influencent forcément ce dont on parle dans les morceaux. Noël, donc, mais les histoires d'amour, bien sûr, et même des faits divers ou des événements historiques, tout est bon pour faire une chanson. Comme lorsque l'aviateur Charles Lindbergh traverse pour la première fois l'Atlantique en avion, peu de temps après, est écrite la chanson « Lucky Lindy ».

Ainsi naissent Lucky Lindy ou encore After the Ball, 5 millions de partitions vendues pour ce After the Ball, l'un des plus grands succès de cette époque. Une histoire d'amour encore et toujours, comme beaucoup de ses chansons. Là aussi, c'est simple, mais jamais simpliste. Tous ces paroliers de Tin Pan Alley vont influencer la génération d'après, comme, vous savez, l'immense Al David, le complice du compositeur Burt Bacharach, Alfie, Raindrops Keep Falling on My Head, Al David, tout ça, c'est lui avec Burt Bacharach. Il ne cachait d'ailleurs pas son admiration pour Irving Berlin. Ces chansons se nourrissent également d'autres styles, dont une musique africaine-américaine qui permet dès 1890, d'introduire des rythmes et des danses que l'on ne retrouverait pas dans les compositions qui étaient, elles, d'influence européenne. Ce style, c'est le ragtime. Dans les années 20, les New-Yorkais trouvent d'autres moyens et d'autres endroits pour se divertir. En 1927, par exemple, plus de 200 comédies musicales font leur apparition à Broadway. 200 comédies musicales dont chacune contient au moins une douzaine de chansons. Faites le calcul et imaginez un peu. Aucun endroit au monde ne peut fournir et produire autant de morceaux que Tin Pan Alley. Alors bien sûr, si l'on ne trouve désormais que des bureaux, des petits commerces sur la fameuse 28e rue Ouest, c'est qu'il y a une fin à cette aventure. Promis, on en parlera la prochaine fois. Mais avant ça, écoutons le travail de l'un des plus célèbres compositeurs du XXe siècle. Rien que ça, emblématique de la chanson américaine des années 20 et 30, George Gershwin débuta comme song-plugger à Tin Pan Alley. Vous savez, ces pianistes démonstrateurs de mélodies dont on parlait tout à l'heure. Avec son frère parolier Ira, il est le symbole de la rencontre entre Broadway et Tin Pan Alley. 15 comédies musicales à leur crédit, dont, forcément, Funny Face en 1927, ici, par Ella Fitzgerald.

0: Alors on peut en même temps écouter Black Market et faire ça pour Thomas et ce Jazz Fact, encore un magnifique à réécouter sur fip.fr. Bravo Thomas.
1: Merci Charlotte.
0: Non mais j'adore vous écouter, c'est vrai, c'est à la fois on apprend plein de choses et c'est beau, c'est mis en musique avec Alex de l'autre côté de la vitre, avec Olivier ce soir.
1: Merci,
0: et
1: exactement.
0: C'est un petit film à chaque fois et merci à tous, quoi, vraiment.
1: Non, mais c'est gentil et c'est gentil de parler d'Alexandre Girard et d'Olivier Arnay. Parce que, non, mais c'est vrai, parce que c'est d'une fluidité dans ces cas-là, parce que c'est fait en direct. Et
0: exactement, parce qu'évidemment, c'est réécoutable après en podcast, mais il faut savoir que vous le faites en direct et que, voilà, c'est
1: merci
0: sans filet. Donc, bravo. Donc oui, Black Market, c'est marrant, on dirait du Joe Zawinul.
1: C'est fou, ouais, parce que même quand c'est réinterprété d'une manière très différente de l'original, on entend Joe Zawinul. C'est notre album du club.
0: C'est Samy Thibault avec Émilie Aridon Kosiolek au piano, pianiste classique. Et chaque tube de Weather Report est revisité en version assez déshabillé, comme l'a très bien présenté lundi soir Marjolaine Portier-Kaltenbach. Tout le travail d'orfèvre de transcription des morceaux originaux dans leurs différents strates donne à l'ensemble des versions une dimension presque orchestrale.
1: Oui, avec une direction artistique de Daniel Ivinec, qui sera d'ailleurs l'invité de Marjolaine Portier-Kaltenbach le 20 octobre,
0: bravo,
1: le mardi. Donc
0: bravo,
1: ils parleront forcément aussi de ce disque parmi les nombreux projets dont il est directeur artistique.
0: On écoute... Weather Acoustique, c'est le titre de l'album.
1: Ouais.

0: Il y a les tubes de Weather Report et puis il y a nos tubes à nous. Nos grands coups de cœur, évidemment, ce Loans, Thomas, de Carla Bley.
1: Qui est objectivement aussi d'une autre grande compositrice. Donc c'est une plume qu'on reconnaît aussi, ouais, qui est inimitable.
0: Et c'était le trio Carla Bley, Andy Shepard et Steve Swallow. Carla Bley disait qu'ils respiraient ensemble, tous les trois. Et là, c'est Andy Shepard qui le reprend avec Rita Marcotulli au piano et Michel Benita à la basse. Béni soit-il.
1: Ouais, c'est un très beau disque qui s'appelle Soul Catchers, qui vient de sortir sur le label ECM, sur lequel Andy Shepard a enregistré plusieurs albums et régulièrement. Et c'est vrai, vous avez raison d'insister sur la collaboration d'Andy Shepard avec Carla Bley et Steve Swallow, parce que il y a beaucoup de versions de Loans. On en a diffusé quelques-unes ensemble, Charlotte, puisque vous aimez ce morceau, moi aussi. Mais c'est vrai que le fait qu'Andy Shepard le reprenne, il y a quelque chose qui fait pas pareil, parce que il l'a joué très longtemps avec Carla Bley. Il y a des versions qu'on voit sur scène en vidéo, et c'est particulier.

0: Alors déjà, bravo pour l'enchaînement, bien vu. Je ne sais pas si c'est ça qui a guidé votre choix.
1: Oui, en tout cas, le motif de piano, oui. Mais exactement. Oui.
0: Ça s'enchaînait vraiment bien, c'est Open Studio. Et c'est Saint Thomas, c'est vous?
1: Oui, je ne sais pas, vous me flattez.
0: Beaucoup de messages.
1: Vous me flattez, c'est un petit peu, je ne crois que ce que je vois, ça c'est sûr. Oui, Open Studio, c'est un site pédagogique absolument formidable, créé par notamment par Peter Martin, qu'on entend ici, il y a piano et Fender Rhodes, et vraiment un site où Peter Martin a accompagné Diane Reeves, Joshua Redman, donc c'est vraiment des musiciens de la scène actuelle qui discute un peu de comment il joue. C'est-à-dire, c'est pas, vous voyez, des cours un peu surfaits, c'est vraiment genre, moi je vais vous apprendre ce que j'ai appris des aînés, quoi. Et c'est assez génial. Et ils font des disques depuis, et on D'accord. va pas s'en plaindre.
0: Donc Saint Thomas, Sonny Rollins, nous sommes bien en 2025, là.

Vous êtes actuellement sur la ligne Air Club Jazzafi. 830 km vous séparent des îles Vierges de Saint-Thomas à notre destination, la Barbade. Bienvenue.